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Jonathan, je crois que nous allons pouvoir vous quitter, auditeurs amis, en vous souhaitant une excellente journée à tous et en vous donnant rendez-vous demain matin avec la séance numéro 8. À demain.

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0: 8h à Paris, 6h en temps universel. Merci d'écouter RFI. Le journal international, bonjour Gaëtan Plenel.
1: Bonjour Clotilde, bonjour à tous.
0: Et cette question à la une, les pays des BRICS parviendront-ils à s'accorder sur une déclaration commune concernant le Moyen-Orient ?
1: Pas sûr, alors qu'ils se réunissent en sommet à partir d'aujourd'hui à New Delhi, où l'on sera dans un instant pour y rejoindre notre envoyé spécial. Et au Moyen-Orient, justement, les rebelles houthis ont pris le contrôle du stratégique détroit de Bab el-Mandeb au terme d'une offensive éclair. C'est une situation délicate pour le Pakistan. On vous expliquera pourquoi. On va parler du Népal. Un petit peu plus de 2 semaines après la crue meurtrière à la frontière avec la Chine, le coût de la reconstruction se compte en milliards de dollars, selon les autorités. L'actualité, c'est aussi cette cérémonie. Tout à l'heure, à Dakar, la flamme olympique va parcourir la ville à moins de 50 jours, maintenant des JO de la jeunesse. On sera aussi à la fête de l'humanité en France, le rendez-vous culturel. Et les politiques a commencé hier près de Paris. Paris où ça y est, la voix de Céline Dion va résonner ce soir. Coup d'envoi de ses concerts dans la capitale française.
0: L'année dernière, c'était au Brésil, soit le B de BRICS.
1: Et cette fois, c'est le I qui accueille l'Inde, où s'ouvre aujourd'hui le sommet de ce groupe de 11 pays, pensé pour faciliter les échanges entre économies émergentes. Tout le monde se retrouve à New Delhi, où vous êtes notre envoyé spécial, Nicolas Rocca. C'est donc, je le disais, en Inde, que l'on discute et peut-être même que l'on s'affronte un petit peu, parce qu'ils sont divisés, ces pays, dans leur rapport aux Occidentaux, divisés aussi par la crise au Moyen-Orient, qui sera plus que jamais présente au menu des discussions, Nicolas.
2: Oui, Gaëtan, après avoir rencontré longuement le président iranien hier soir, le premier ministre indien poursuit son marathon diplomatique avec l'objectif de rassembler les États membres autour d'une déclaration commune qui abordera bien le conflit au Moyen-Orient. C'est un point de blocage. Les Émirats arabes unis ont intercepté plus de 3000 missiles iraniens ces 6 derniers mois et ont suspendu en août leurs échanges avec l'Iran. Déjà, lors de la réunion des ministres des Affaires étrangères des BRICS en mai, impossible de trouver un terrain d'entente. L'Arabie saoudite, également présente au sommet, vient de son côté de subir un terrible revers militaire face aux rebelles houthis qui sont alliés de Téhéran. Difficile donc de trouver des mots qui conviennent à tout le monde, comme lors du sommet de coopération de Shanghai début septembre, où l'Inde, grand ami d'Israël, avait accepté de signer une déclaration qui condamnait les frappes sur l'Iran et exprimait les condoléances au régime pour la mort du guide suprême.
1: Et on attend l'arrivée à New Delhi de Xi Jinping qui a quitté Pékin ce matin.
2: Oui, le président chinois attendu dans les prochaines heures ici. Et le rapprochement entre l'Inde et la Chine s'est déjà matérialisé ce matin. Une nouvelle compagnie aérienne chinoise a annoncé une reprise des liaisons directes entre les deux pays. Après 6 années d'interruption, le trafic reprend progressivement depuis avril. Des accords commerciaux d'ampleur devraient aussi être annoncés entre les deux pays les plus peuplés de la planète à l'issue de la rencontre bilatérale entre Narendra Modi et Xi Jinping cet après-midi. Mais si de l'eau a coulé sous les ponts, les deux voisins restent en compétition dans l'arène des BRICS. Pékin pousse pour une expansion de l'organisation face aux États-Unis et à l'utilisation d'une devise commune pour les États membres dans leurs échanges pour réduire la dépendance au dollar. Une vision trop agressive pour New Delhi qui veut préserver ses liens avec Washington, la capitale américaine où se rendra Xi Jinping à la fin du mois.
1: Merci Nicolas Rocca, envoyé spécial de RFI à New Delhi pour suivre ce sommet des BRICS.
0: Oui, sommet qui, Nicolas le disait, sera notamment l'occasion d'évoquer la situation au Yémen.
1: Qui a évolué vite, très vite ces derniers jours. Les rebelles houthis se sont emparés du détroit de Bab el-Mandeb sur la mer Rouge. L'Iran s'en félicite, mais pas l'Arabie Saoudite, soutient, elle, des forces gouvernementales et dont les intérêts se retrouvent menacés. Et au milieu de tout ça, il y a un autre pays pour lequel la situation est délicate, le Pakistan, un acteur régional devenu incontournable. Islamabad cherche à ménager à la fois son puissant voisin iranien et son partenaire stratégique saoudien avec lequel il vient de conclure un pacte de défense. Correspondance à Islamabad de Ondine de Gaulle.
3: La diplomatie tout azimut du Pakistan commence à se retourner contre lui. Islamabad entretient des liens étroits avec l'Iran, avec lequel il partage plus de 900 km de frontières, et l'Arabie Saoudite, dont il dépend notamment pour ses approvisionnements énergétiques et son soutien financier. Mais cette position est aujourd'hui mise à rude épreuve par l'escalade entre les Houthis, soutenus par Téhéran, et Riyad. Le mois dernier, le Pakistan, seule puissance nucléaire du monde musulman, a signé avec l'Arabie Saoudite et la Turquie un pacte de défense mutuelle. Pour Riyad, la puissance militaire pakistanaise constitue une garantie précieuse dans un contexte de retrait américain. Des milliers de soldats pakistanais sont d'ailleurs d'ores et déjà déployés dans le royaume. Mais intervenir aux côtés des Saoudiens pourrait compromettre ses efforts de médiation entre Téhéran et Washington. Alors le Pakistan marche sur des œufs, il multiplie les contacts avec l'Iran et lui demande de faire pression sur les Houthis. Sans surprise, Téhéran répond qu'il ne contrôle pas le mouvement. Pour Islamabad, l'équation est donc de plus en plus difficile, avec le risque de perdre sur les deux tableaux s'il devait finalement intervenir. Ondine de Gaulle à Islamabad pour RFI.
0: Au Népal, Gaëtan, faute de bilan humain précis pour l'instant, les autorités établissent au moins un premier bilan financier.
1: À 4,5 milliards de dollars, voilà selon le gouvernement le coût de la reconstruction dans le pays après la crue meurtrière du 26 août dernier dans l'Himalaya, à la frontière avec la Chine. Déjà plus de 1400 corps sans vie retrouvés, mais il y a aussi près de 5000 disparus, potentiellement bloqués sous les décombres des ponts, des routes, des maisons qui ont été emportées par la vague de boue. Et puis ce drame, il a aussi ouvert une réflexion sur le modèle de communication au Népal, qui a grand besoin d'amélioration. Mélissa Barra en témoigne l'expérience vécue par les rescapés dans les heures et les jours qui ont suivi.
4: Le mur de boue qui a dévalé le long des rivières Botekoshi et Trishuli ont arraché une multitude d'antennes relais mobiles et des dizaines de kilomètres de câbles de fibre optique, coupant les survivants du reste du monde. Les opérateurs ont mis des jours à rétablir la connexion, au point que certaines personnes qu'on craignait mortes ont ensuite refait surface. Binod Shrestha est directeur adjoint de l'autorité népalaise des télécommunications.
5: Nous avons retenu les leçons de cette catastrophe. Les autres pays, contrairement à nous, ont un plan de réponse d'urgence pour les communications, pour les restaurer au plus vite. En plus, nous n'avons que des alertes par SMS et pas de système d'alerte sans réseau.
4: Là où le réseau était hors service, explique-t-il, il a fallu déployer la technologie satellite. Il prône d'élargir le marché des opérateurs télécoms et laisser entrer, pourquoi pas, des investisseurs comme Elon Musk.
5: Il nous faut plus de satellites. Notre législation actuelle n'autorise pas les entreprises étrangères comme Starlink à opérer directement. Elles doivent respecter un plafond de 80% d'investissement direct, mais elles peuvent le faire seulement via nos opérateurs locaux.
4: Après les crues, l'opérateur internet Dish Home s'est par exemple associé à l'européen Eutelsat pour utiliser sa constellation de satellites.
1: La précision de Mélissa Barra. Une cérémonie en fin de matinée à l'hôpital général de Bukavu, dans l'est de la République démocratique du Congo. Elle sera supervisée par la FCM-23 qui contrôle cette ville du sud Kivu et qui parle de 26 morts, un de plus, 27 selon plusieurs sources sécuritaires, après le violent incendie qui a ravagé deux complexes scolaires, notamment jeudi dans la commune de Kadutu. Les familles endeuillées devraient pouvoir récupérer ce matin les dépouilles des enfants qui ont péri.
0: RFI, il est 6h07 à Dakar, au Sénégal, qui a encore 49 jours à attendre.
1: Oui, coup d'envoi là-bas des Jeux Olympiques de la Jeunesse le 31 octobre. Ce sera une première sur le continent africain. Encore un peu de patience donc, mais ça tombe bien. De quoi patienter justement. La flamme est arrivée hier dans la capitale. Elle sera présentée au public cet après-midi, place du souvenir africain, en plein cœur de la ville. Quelques 100 femmes marcheront à ses côtés, l'occasion de mettre en valeur les Sénégalaises et leur rôle aussi dans la transmission aux générations futures. C'est un reportage de Léalisa Vesterhoff.
6: J'ai hâte, je suis excitée là. C'est comme si j'ai préparé un 100 mètres. Gnima Faye, championne d'Afrique en 2012 du 100 mètres haies, n'en revient pas. Elle va pouvoir accompagner la flamme, symbole par excellence des Jeux Olympiques. Elle qui n'a jamais pu y participer, c'est comme une réparation.
7: Le fait que moi, personnellement, je n'ai pas eu la chance de faire des Jeux Olympiques parce que chaque fois, j'ai été blessée. Je me rappelle, en 2012, les minima, c'était à 13-15. Je fais 13-17. Donc le fait de l'accueillir à Dakar, c'est excitant. En tant que c'est une ancienne sportive de haut niveau, c'est un honneur de l'accueillir à Dakar et j'en suis heureuse.
4: Signima a raccroché ses crampons de championne depuis 2020. Après de nombreuses médailles, elle prend son rôle de passeuse et de modèle très au sérieux.
7: Je me dis, voilà, c'est aujourd'hui les enfants de ma communauté, Tiaroy, elles vont me voir. Elles vont dire, ouais, pour elles, c'est quelque chose d'extraordinaire. Et pour moi, c'est aussi une opportunité de continuer à transmettre, à développer les valeurs olympiques.
4: Transmettre, c'est l'idée de cette marche de 100 personnalités féminines, les premières qui vont, à tour de rôle, porter la flamme jusqu'à la place du souvenir africain. Et pour Gnima Faye, c'est une nouvelle occasion de porter haut les valeurs du sport.
7: Moi, c'est le sport qui m'a tout donné. Et ces valeurs olympiques-là vont faire qu'aujourd'hui, les enfants, on pourra le transmettre au-delà de ce qu'eux, ils pensent que le sport peut nous transmettre. Le sport, ça éduque. Le sport nous oriente. Le sport nous forge et le sport nous rend aussi la confiance en soi.
4: Après Dakar, la flamme franchira 3700 km à travers tout le pays avant d'ouvrir les Jeux fin octobre. Léalisa Vesterhoff, Dakar, RFI.
0: C'est un rendez-vous qui se déroule chaque année, mais là c'est la dernière édition, Gaëtan, avant la présidentielle française.
1: Alors forcément, c'est une fête de l'humanité plus politique que jamais qui s'est ouverte hier au Plessis-Pathé près de Paris. C'est jusqu'à demain. Au programme, des concerts, des spectacles, des stands associatifs, mais aussi donc des débats politiques avec de nombreuses figures de la gauche qui se sont lancées dans la course à l'élection présidentielle de l'an prochain. Dernier en date, le communiste Fabien Roussel, il l'a annoncé la semaine dernière, une candidature de plus, une candidature de trop surtout pour Jean-Luc Mélenchon. lui-même candidat avec la France Insoumise. Reportage de Marie Lecoq.
4: Acclamé par le public, venu en nombre l'écouter, Jean-Luc Mélenchon est bien décidé à s'imposer à la fête de l'UMA. Le candidat insoumis en profite pour faire une petite leçon de campagne, tout en taclant la stratégie communiste.
8: Il faut un congrès pour savoir s'ils sont pour, contre, la rupture avec LFI. Écoutez, faites ce que vous voulez, on fait campagne.
4: Un congrès en juillet dernier actant une candidature communiste en 2027. Pour Jean-Luc Mélenchon, la porte est ouverte, mais pas question de quémander les ralliements.
8: Je ne perdrai pas une minute à jouer de la mandoline sous la fenêtre de qui que ce soit. Bienvenue à tous ceux qui veulent entrer dans la lutte avec nous.
4: Et d'enchaîner.
8: Tout dépend de vous. Alors c'est maintenant qu'il faut y aller.
4: Car Jean-Luc Mélenchon espère un report des voix de gauche vers LFI. En 2022, il accusait Fabien Roussel de l'avoir privé d'un second tour. Pour Marc, venu en habitué à la fête de l'humanité.
9: Il va y avoir certainement le même reproche en 2027.
4: Mais pour Fabien Roussel, hors de question de se désister.
10: J'ai pas le discours de celui qui fait un petit tour et qui s'en va. Là, je peux vous dire que je suis déterminé.
4: En attendant, le candidat communiste prévient.
10: Respectons-nous et que le meilleur gagne.
4: Pour Léna, étudiante, la candidature de Fabien Roussel.
11: C'est pas nécessaire, un candidat de trop.
4: Pour Norbert, Fabien Roussel n'a pas fait le bon choix.
12: C'est évident qu'il aurait dû se rallier.
4: Une unité désormais difficile à trouver à gauche, que l'ambiance festive de ce week-end ne résoudra pas.
1: Un reportage de Marie Lecoq.
0: Mais c'est pas faire offense, hein. Je crois que vous serez d'accord, Gaëtan, à la fête de l'UMA, pour dire que le concert du jour, ça sera pas forcément là-bas.
1: Non, ce sera plutôt à Paris, effectivement, à la Plénitude Arena. Céline Dion y fait son grand retour sur scène ce soir après 6 ans d'absence, hormis, on s'en souvient, sa chanson en haut de la Tour Eiffel pour la cérémonie d'ouverture des Jeux Olympiques. Là, on ne parle pas d'une chanson, mais d'un véritable marathon de 26 dates jusqu'au mois de mai. Carlotta Morteo, le contenu du spectacle est un secret bien gardé, rien à filtrer, ou presque.
13: Porter de bonnes chaussures, annonçait Céline Dion aux fans massés devant son hôtel, avec en prime un indice sur la durée du show, plus de 2 heures. Vu les dimensions de la Plénitude Arena, pour le décor, toutes les folies sont permises. La mise en scène a été imaginée par Willow Perron, l'un des directeurs artistiques les plus influents de la pop mondiale. Beyoncé, Rihanna, Lady Gaga, Rosalia, Kanye West ont fait appel à lui pour des spectacles souvent monumentaux. On n'en sait pas plus. Quant à la setlist, les spéculations vont bon train. Le répertoire francophone devrait être mis à l'honneur avec peut-être quelques surprises, de nouveaux titres signés Jean-Jacques Goldman, Stromae, Francis Cabrel ou Grand Corps Malade. Mais vu la portée internationale de l'événement, difficile d'imaginer un retour sans les tubes qui ont fait de Céline Dion une star mondiale. My Heart Will Go On, The Power of Love ou I'm Alive, les paris sont ouverts. La chanteuse québécoise de 58 ans suit en tout cas depuis des mois une préparation sportive et vocale très rigoureuse. Le syndrome de la personne raide reste imprévisible. Stress, émotions fortes ou stimulations lumineuses peuvent provoquer des spasmes sévères. Le défi de cette résidence parisienne au long cours est donc autant artistique que physique.
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19: Festival Jazz et Polar, les 11, 12 et 13 septembre au Viala du Tarn. Ça commence vendredi 11 à partir de 19h30. Jam Jazzy au Héron des Raspes. Plage du Mas de la Noc, animé par Abbey Road. Restauration sur place, il faut réserver au 06 68 67 21 63. Le samedi, à 14h, atelier d'écriture animé par l'auteur Benoît Séverac, inscription nécessaire. À 17h, rencontre et échange avec le même Benoît Séverac autour de sa carrière d'écrivain et Adan, qui est dessinateur de la BD Strange Fruits, la chanson d'Abel. À 18h, connaissez-vous la chanson, spectacle de Benoît Séverac. Claude Nougaro, Eddie Mitchell, Nino Ferrer, vous connaissez les histoires de leurs chansons racontent, mais connaissez-vous celles qu'elles ne racontent pas ? À partir de 19h30, repas saveur jazzy préparé par l'auberge du Viala sur réservation. Et à 21h, concert de Virginie Barral Quintet, avec Virginie Barral au chant, David Potric au saxo, Nicolas Dru au piano, Tony Margalejo à la basse et Elias Basilac à la batterie. Dimanche 13, stand littéraire à partir de 10h avec des signatures des auteurs, une librairie nomade, des livres d'occasion, etc. etc. 11h30, plateau débat animé par nos confrères de Razio Larzac. Pratique musicale en zone rurale, quel apprentissage. 12h30, apéro jazz, concert des stagiaires, restauration possible sur place. Les animations, la restauration du samedi et du dimanche se déroulent au cœur du village. Voilà, à l'exception de l'atelier d'écriture et de la restauration, la partition financière est libre mais nécessaire pour assurer la pérennité de l'événement. Alors, dans les choses qui ont lieu toute la semaine, il y a les marches de l'association des randonneurs à Scardabers. Le vendredi 11, il y a Rando Santé, rendez-vous face à la piscine à 8h30. Dimanche 13, destination Broquies, boucle de 15 km, 4, 580 mètres de dénivelé. Rendez-vous à 9h devant la salle Richard V pour covoiturage avec eau et pique-nique. Faut pas oublier parce que sinon vous allez crever la dalle. Mardi 15, Montroucous, 16 km et 530 mètres de dénivelé. Départ à 8h devant la salle Richard V avec eau et pique-nique toujours. Il y a aussi vendredi et lundi de la marche nordique et surtout jeudi 17, une journée traditionnelle, festive et familiale pour les membres du club au stade de Sainte-Afrique. Voilà, sinon vous allez voir sur leur site pour avoir un petit peu plus de détails. Samedi 12 septembre, c'est la soirée de soutien à nos amis de Polisson. On vous en a déjà parlé avec les groupes Kéfir Swing, ça va pétiller, Amai, Rock Soul, avec à la guitare Francky, l'animateur de Radio Sainte-Afrique que la France nous envie, Enloch et son punk rock en occitan, et Charlie Fiasco, punk rock encore. Tarif unique 5 euros, à partir de 18h à la salle des fêtes de Sainte-Afrique. Vous pouvez aussi faire un tour à la piscine municipale de Sainte-Afrique où le cercle de natation s'associe à l'Étoile Guerrière et à l'Institut Gustave Roussy pour vous proposer de participer au défi solidaire Une nage pour nos étoiles. Un marathon qui verra se relayer dans l'eau au moins un nageur pendant 12 heures, de midi à minuit, au profit de la recherche sur les cancers des enfants. Bien sûr, les dons sont également les bienvenus. Dimanche 13 septembre à 17h, projection du film de François Marais, Voyage avec un âne dans les Cévennes, d'après le récit de Stevenson, c'est à la Casa Europa à Bournac. 17h encore, 20 ans après. Non, pas le roman d'Alexandre Dumas, mais un concert du Chœur Symphonique de Montpellier, dirigé par Michel Piquemal, avec au programme Lobgegang de Fanny Mendelssohn-Hensel, qui est la sœur aînée de Félix Mendelssohn, le Tédéum de Dvorak et le Gloria de Francis Poulenc. Ça coûte 20 euros sur place, 18 sur réservation et 13 pour les étudiants et les chômeurs. Et c'est à l'église Notre-Dame de l'Espinasse à Millau. Et dans un autre style, il y a un thé dansant ce dimanche à 15h à la salle des fêtes de Vabre-l'Abbaye. Le cinéma maintenant, au cinéma Le Moderne à Sainte-Afrique. Tad l'explorateur et la lampe magique. Tadeo Jones y la lampara maravillosa, selon le titre original. Film d'animation, les vendredis 11 et mardi 15 à 21h. Samedi 12 et dimanche 13 à 15h et 17h. Juste pour une nuit, comédie de Will Gluck, samedi 12 et lundi 14 à 21h, dimanche 13 à 17h. Fjord de Christian Mungiu, Palme d'Or 2026 à Cannes, dimanche 13 et lundi 14 à 21h, samedi 12 à 17h. Mutiny, film d'action de Jean-François Richer, vendredi 11 à 21h, samedi 12 et dimanche 13 à 15h et 21h. Amio, Fjord en version originale sous-titrée, vendredi à 14h, samedi à 18h, dimanche à 10h30 et 18h30, lundi à 14h et mardi 15 à 20h45. Insidious, l'invasion du lointain. Vendredi à 18h30, samedi 20h45, mardi à 18h20. L'inconnu, interdit aux moins de 12 ans. Vendredi à 18h, samedi à 20h45, dimanche à 18h30, lundi à 13h45 et mardi à 20h30. L'Odyssée, vendredi à 20h, dimanche à 14h, lundi à 17h10 et mardi à 20h. La bataille de Gaulle, partie 1, l'âge de fer. Vendredi 20h30, dimanche 10h30 et 18h30, lundi à 20h et mardi à 14h. La dernière patiente, vendredi à 16h10, samedi à 14h et 18h30, dimanche à 14h, lundi à 16h30 et 20h45 et mardi à 16h20. La vie d'une femme avec Léa Drucker et Charles Berling, vendredi à 16h10 et 20h45, samedi à 16h20 et 20h45, dimanche à 16h10 et 18h30, lundi à 14h et 18h30, mardi à 14h et 18h20. Les héros du Louvre, drame historique d'Élie Chouraqui avec Cadmérade et Marie Gélin, vendredi à 14h et 18h30, samedi à 13h50 et 20h45, dimanche à 10h30 et 13h30, lundi à 14h et 18h30, mardi à 14h et 20h45. Les matins merveilleux, avec notamment Eric Cantona, vendredi à 18h, samedi à 18h30, lundi à 20h45, mardi à 16h20. Soudain, de Ryusuke Hamaguchi, avec Virginie Efira. Attention, c'est un film qui dure 3h15. Vendredi et samedi à 14h, dimanche à 10h30, à 17h30, mardi à 16h20. Spider-Man Brand New Day, vendredi à 20h45, samedi à 18h, dimanche à 15h40 et lundi à 20h30. Tad l'explorateur et la lampe magique, si vous l'avez raté à Saint-Afrique, samedi à 16h, dimanche à 10h30 et 14h. Tombée du ciel, samedi à 14h, dimanche à 16h10, lundi 16h20, mardi 14h. Enfin, une affaire turque, vendredi à 13h50, samedi et lundi à 16h20. Au cinéma Le Temple à Camarès, ce sera beaucoup plus court. C'est Soudain, le film Soudain, vendredi et samedi à 21h et dimanche à 17h. Et c'est tout pour aujourd'hui.

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1: La langue occitane ne pourra survivre sans transmission. Plusieurs compagnies théâtrales se sont attelées à cette tâche pour proposer des pièces destinées au jeune public. C'est le cas de la compagnie La Rampe, théâtre interrégional occitan de Montpellier, qui produit une adaptation sur un mode plutôt comique d'un conte de l'écrivain Wergat, Jean Baudou, l'infâme Poulite. C'est l'histoire d'un enfant enlevé par le Drac, fils du diable, qui va tenter avec sa femme, la Draquesse, de l'engraisser pour le manger. Après moult péripéties, il finira par se débarrasser des méchants et fuir l'ou pays des Jus la Terre où il est enfermé.

0: Yves Durand, qui vit et travaille à Sainte-Afrique, est l'adaptateur, le metteur en scène et l'un des deux acteurs de cette pièce dont il a aussi construit les décors. Yves, la pièce est entièrement en occitan.
1: Entièrement en occitan, parce que c'est une nécessité de répondre à des demandes. Et là, c'est notamment la demande du corps enseignant et des écoles et des enfants du jeune public par rapport à l'idée de la transmission de la langue et de la culture occitane. On a besoin de donner de la matière aux enfants qui découvrent, qui apprennent cette langue. Et quoi de mieux que le théâtre, puisque le théâtre, ce sont des dialogues, une langue qui fonctionne naturellement. Je te parle, tu me réponds, te parli, me respondes. Et ensuite, bien sûr, il y a la gestuelle, la mise en scène, l'appui aussi musical, le jeu des comédiens qui fait qu'on arrive à comprendre une histoire. Mais souvent, les écoles sont préparées. Soit ils connaissent un peu de langue, soit ils ne connaissent pas du tout langue, mais ils connaissent l'histoire. Et donc, nous, on leur donne dans la langue, quelle histoire, ce qui fait que c'est tout à fait digeste. Et puis les enfants ont une grande capacité d'adaptation et d'assimilation des choses. Et ce qui est formidable, c'est qu'à la fin d'un spectacle, il y a des enfants qui sont capables de vous répéter la formule qui permet d'ouvrir la pierre verte, « Peiro du briste sui ludrac ». Et les enfants, ils viennent, ils te répètent ça à la fin du spectacle.
2: « Et cric, et crac, le conte est acabat. »
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2: Grégoire Morelli.
1: L'avancée éclair des Houthis au Yémen prend de court les forces gouvernementales appuyées par l'Arabie Saoudite. Ces rebelles, soutenus par l'Iran, ont conquis toute la côte yéménite le long de la mer Rouge et ont désormais la main mise sur le détroit de Bab el-Mandeb. Donald Trump entame une visite de 2 jours en Irlande. Il sera question de politique, mais aussi de golf. Et puis, Russie, Iran et Chine réunis en Inde pour le sommet des BRICS. Cela fait 7 ans que le président chinois ne s'était pas rendu chez son voisin. Et des désaccords subsistent entre Pékin et New Delhi, notamment sur l'usage du dollar, vous l'entendez. Les forces gouvernementales du Yémen, soutenues par l'Arabie Saoudite, ont ciblé des combattants houthis près de la ville de Mohra. Les rebelles, soutenus par l'Iran, contrôlent désormais, je vous le disais, toute la côte de leur pays le long de la mer Rouge. Après des années d'accalmie relative, le conflit a repris en juillet dans ce pays situé à la pointe sud du Moyen-Orient, face aux côtes africaines. Les Houthis ont en effet mené une offensive éclair débutée la semaine dernière et se sont emparés de l'ensemble des abords du détroit de Bab el-Mandeb, Justine Fontaine.
3: Une victoire éclatante. C'est par ces mots que l'Iran a salué vendredi l'avancée de ses alliés houthis au Yémen. Alors que le détroit d'Hormuz est presque entièrement bloqué depuis le début de la guerre Iran-États-Unis fin février, le deuxième point de passage majeur pour la sortie du pétrole du Moyen-Orient se trouve donc à portée de tir des houthis. Les rebelles yéménites assurent que les navires peuvent passer en toute sécurité dans le détroit, sauf les bateaux saoudiens qui étaient déjà visés par les Houthis en mer Rouge auparavant. Ce qui devrait tout de même rendre la tâche encore plus difficile à l'Arabie Saoudite pour exporter son pétrole, car cela la coupe des marchés asiatiques. Sans compter que le pipeline qui traverse l'Arabie Saoudite d'est en ouest a été frappé par des drones envoyés depuis l'Irak, d'après les autorités saoudiennes, qui ont annoncé ce vendredi sa fermeture temporaire par précaution. Un oléoduc que Riyad utilise justement pour envoyer son pétrole vers un de ses ports sur la mer Rouge. Les prix de l'or noir ont dépassé cette semaine le cap symbolique des 100 dollars. En cause, l'offensive des Houthis, mais aussi de nouvelles frappes états-uniennes et iraniennes ces derniers jours dans le Golfe.
1: Justine Fontaine, et la reprise des combats au sol a fait plus de 500 morts en une semaine au Yémen. Le président américain Donald Trump en Irlande pour une visite de 2 jours. Il donne en ce moment avec le premier ministre irlandais Michael Martin une conférence de presse, mais le déplacement du locataire de la Maison-Blanche est aussi privé. Donald Trump doit ensuite rejoindre son complexe hôtelier de golf à Donbeg, sur la côte ouest, où se déroule l'Irish Open, et le président américain pourrait choisir de remettre lui-même le trophée au vainqueur demain soir. Direction l'Ukraine, où la Russie revendique des frappes massives contre les villes de Zaporijjia, Dnipro et Kryvyi Rih. Moscou dit avoir visé des entreprises de l'industrie métallurgique ukrainienne produisant des équipements à usage militaire. La région d'Odessa a aussi été visée. Les autorités de la région rapportent que 35 personnes ont été blessées. Des frappes ukrainiennes sur les régions russes de Belgorod, cette fois, ont fait 1 mort et 14 blessés. Puis dans le centre de la Bulgarie, une explosion suivie d'incendie s'est produite sur un site de stockage de munitions. L'entrepôt est exploité par le fabricant d'armes bulgare Emco, dont les munitions sont utilisées en Ukraine. Aucune victime signalée, mais l'incident survient environ 1 mois après un premier incendie dans un dépôt de munitions d'une autre usine d'Emco située à proximité. L'entreprise, qui avait écarté la piste de l'accident, avait demandé l'ouverture d'une enquête. Il ne s'y était pas rendu depuis 2019. Le président chinois est en Inde. Xi Jinping est arrivé ce matin à New Delhi pour participer au sommet des BRICS, aux côtés notamment des dirigeants iraniens et russes. Un sommet où il devrait être largement question des conflits en Ukraine et au Moyen-Orient. Mais Xi Jinping va surtout rencontrer le premier ministre indien Narendra Modi. Des divergences persistent entre les deux voisins, notamment sur la question de limiter la dépense au dollar. C'est une volonté russe et chinoise, mais l'Inde, elle, reste prudente, comme l'explique Antara Gosal Singh, spécialiste de la Chine à l'Observatory Research Foundation de New Delhi.
4: Avec les États-Unis, nous avons, je pense, de
0: nombreux points communs et la dédollarisation n'est pas une priorité pour l'Inde à l'heure actuelle. Au sein des BRICS, nous craignons fortement d'être entraînés dans un système dominé par la Chine et d'être impliqués involontairement dans l'internationalisation du yen, ce qui n'est pas très acceptable pour l'Inde. Nous disposons de l'UPI, un système de paiement numérique qui fait l'objet d'une grande publicité ici. L'objectif, c'est plutôt d'essayer de le connecter à un système de paiement numérique des autres pays du groupe. Nous cherchons à diversifier nos modes de paiement, nos échanges au sein du groupe, tout en évitant d'être la cible d'éventuelles sanctions unilatérales de la part de certains pays. C'est l'approche que nous envisageons, essayer de trouver un juste milieu grâce à la diversification.
1: Et pour tout savoir sur ce sommet des BRICS en Inde, rendez-vous sur notre site RFI.fr avec une série d'articles consacrés à ce sujet. Le Népal chiffre désormais la reconstruction du pays à plus de 4,5 milliards de dollars près de 3 semaines après les crues meurtrières dans les montagnes himalayennes. Les autorités continuent de chercher les disparus et d'évaluer les dégâts matériels. La catastrophe a aussi ouvert la voie à une réflexion sur son modèle de communication. De nombreux sinistrés avaient été déconnectés de leurs proches pendant des heures, voire des jours, Mélissa Barra.
4: Le mur de boue qui a dévalé le long des rivières Bhotekoshi et Trishuli ont arraché une multitude d'antennes relais mobiles et des dizaines de kilomètres de câbles de fibre optique coupant les survivants du reste du monde. Les opérateurs ont mis des jours à rétablir la connexion au point que certaines personnes qu'on craignait mortes ont ensuite refait surface. Binod Shrestha est directeur adjoint de l'autorité népalaise des télécommunications.
5: Nous avons retenu les leçons de cette catastrophe. Les autres pays, contrairement à nous, ont un plan de réponse d'urgence pour les communications, pour les restaurer au plus vite. En plus, nous n'avons que des alertes par SMS et pas de système d'alerte sans réseau.
4: Là où le réseau était hors service, explique-t-il, il a fallu déployer la technologie satellite. Il prône d'élargir le marché des opérateurs télécoms et laisser entrer, pourquoi pas, des investisseurs comme Elon Musk.
5: Il nous faut plus de satellites. Notre législation actuelle n'autorise pas les entreprises étrangères comme Starlink à opérer directement. Elles doivent respecter un plafond de 80% d'investissement direct, mais elles peuvent le faire seulement via nos opérateurs locaux.
4: Après les crues, l'opérateur internet Dish Home s'est par exemple associé à l'européen Eutelsat pour utiliser sa constellation de satellites.
1: C'est une mesure qui avait mis le feu aux poudres en Bolivie et fait sortir de nombreux habitants dans les rues du pays. Pourtant, la Bolivie s'apprête à ne plus subventionner l'essence à partir de janvier 2027. Cette fois-ci, la mesure figure dans un accord conclu avec le Fonds monétaire international, le FMI, et s'inscrit dans un vaste programme de prêts annoncé en juillet. Mais elle doit encore être ratifiée par le Congrès bolivien, Agnieszka Kumor.
6: L'accord conclu en juillet avec le gouvernement du président de centre droit, Rodrigo Paz, prévoit 1,9 milliard de dollars de prêts sur 36 mois. En contrepartie, le FMI est prêt à soutenir les réformes macroéconomiques dont la Bolivie a fortement besoin. Dans ce pays pauvre, dont l'économie est fragilisée par le déclin de sa rente gazière, les carburants sont subventionnés depuis une vingtaine d'années sous les présidences de gauche. Ce soutien au prix pèse sur les finances publiques et alimente, selon les autorités, une pénurie. Le président Rodrigo Paz a promis de supprimer ces politiques. Jusque-là, ses tentatives de débloquer les prix de l'essence ont échoué face à la flambée des prix de l'énergie et ont provoqué des manifestations. Cette fois, le président bolivien promet des aides sociales pour accompagner sa réforme. Pas sûr que cela fasse passer la pilule aux consommateurs boliviens.
1: Au Guatemala aussi, le prix du carburant fait des émules. Deux policiers blessés par balles durant des manifestations contre les prix à la pompe. Ils ont été touchés ce vendredi lors d'affrontements avec des habitants qui bloquaient une route dans le sud du pays. La hausse du prix de l'essence et en particulier du diesel a entraîné en parallèle une augmentation du coût des produits de première nécessité et des transports. Depuis 2 mois, syndicats et associations de commerçants réclament une intervention de l'État pour faire baisser les prix de ces carburants. La piste d'un acte malveillant privilégié après le déraillement d'un train en France. Les faits ont eu lieu hier soir en Normandie, c'est dans le nord du pays. 44 personnes ont été blessées. Les enquêteurs disent avoir retrouvé un morceau de rail sur les voies qui aurait pu être à l'origine de ce drame. La Coupe du monde de basket féminine, à présent les demi-finales, c'est aujourd'hui. La France joue contre l'Allemagne à 14h30, temps universel, puis ce sera au tour de l'Espagne à 18h, temps universel. Et puis ça y est, c'est ce soir, Céline Dion fait son grand retour sur scène après 6 ans d'absence. La chanteuse originaire du Québec sera ce soir à côté de Paris, à la Plénitude Arena. Première date d'une série d'une quinzaine de concerts en France avant une interruption jusqu'au mois de mai. Céline Dion redonnera alors une nouvelle fois plusieurs concerts, 8 dates en tout. C'est la fin de ce journal. Merci à vous de nous avoir écoutés. Prochaine édition d'ici une 50aine de minutes. Très bonne suite des programmes à l'écoute de la Radio du Monde.
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12: Festival Jazz et Polar, les 11, 12 et 13 septembre au Viala du Tarn. Ça commence vendredi 11 à partir de 19h30, Jam Jazzy au Héron des Raspes, plage du Mas de la Nocque, animé par Abeyrot. Restauration sur place, il faut réserver au 06 68 67 21 63. Le samedi, à 14h, atelier d'écriture animé par l'auteur Benoît Séverac, inscription nécessaire. À 17h, rencontre et échange avec le même Benoît Séverac autour de sa carrière d'écrivain et Adan, qui est dessinateur de la BD Strange Fruits, la chanson d'Abel. À 18h, connaissez-vous la chanson, spectacle de Benoît Séverac. Claude Nougaro, Eddie Mitchell, Nino Ferrer, vous connaissez les histoires de leurs chansons racontent, mais connaissez-vous celles qu'elles ne racontent pas? À partir de 19h30, repas saveur jazzy préparé par l'auberge du Viala sur réservation. Et à 21h, concert de Virginie Barral Quintet, avec Virginie Barral au chant, David Potric au saxo, Nicolas Dru au piano, Tony Margalejo à la basse et Elias Basilac à la batterie. Dimanche 13, stand littéraire à partir de 10h avec des signatures des auteurs, une librairie nomade, des livres d'occasion, etc. etc. 11h30, plateau débat animé par nos confrères de Radio Larzac, pratique musicale en zone rurale, quel apprentissage. 12h30, apéro jazz, concert des stagiaires, restauration possible sur place, les animations, la restauration du samedi et du dimanche se déroulent au cœur du village. Voilà, à l'exception de l'atelier d'écriture et de la restauration, la partition financière est libre mais nécessaire pour assurer la pérennité de l'événement. Alors, dans les choses qui ont lieu toute la semaine, il y a les marches de l'association des randonneurs à Scardabels. Le vendredi 11, il y a Rando Santé, rendez-vous face à la piscine à 8h30. Dimanche 13, destination Broquies, boucle de 15 km 4, 580 mètres de dénivelé. Rendez-vous à 9h devant la salle Richard Seng pour covoiturage avec eau et pique-nique. Faut pas oublier parce que sinon vous allez crever la dalle. Mardi 15, Montroucous, 16 km et 530 mètres de dénivelé. Départ à 8h devant la salle Richard Seng avec eau et pique-nique toujours. Il y a aussi vendredi et lundi de la marche nordique et surtout jeudi 17, une journée traditionnelle, festive et familiale pour les membres du club au stade de Sainte-Afrique. Voilà, sinon vous allez voir sur leur site pour avoir un petit peu plus de détails. Samedi 12 septembre, c'est la soirée de soutien à nos amis de Poisson. On vous en a déjà parlé avec les groupes Kéfir Swing, ça va pétiller, Amai, Rock Soul, avec à la guitare Frankie, l'animateur de Radio Sainte-Afrique que la France nous envie, Enloch et son punk rock en occitan, et Charlie Fiasco, punk rock encore. Tarif unique 5€ à partir de 18h à la salle des fêtes de Sainte-Afrique. Vous pouvez aussi faire un tour à la piscine municipale de Sainte-Afrique où le cercle de natation s'associe à l'Étoile Guerrière et à l'Institut Gustave Roussy pour vous proposer de participer au défi solidaire Une nage pour nos étoiles. Un marathon qui verra se relayer dans l'eau au moins un nageur pendant 12 heures, de midi à minuit, au profit de la recherche sur les cancers des enfants. Bien sûr, les dons sont également les bienvenus. Dimanche 13 septembre à 17h, projection du film de François Marais, Voyage avec un âne dans les Cévennes, d'après le récit de Stevenson, c'est à la Casa Europa à Bournac. 17h encore, 20 ans après. Non, pas le roman d'Alexandre Dumas, mais un concert du Chœur Symphonique de Montpellier, dirigé par Michel Piquemal, avec au programme L'Obgegang de Fanny Mendelssohn-Hensel, qui est la sœur aînée de Félix Mendelssohn, le Tédéum de Dvorak et le Gloria de Francis Poulenc. Ça coûte 20€ sur place, 18 sur réservation et 13 pour les étudiants et les chômeurs. Et c'est à l'église Notre-Dame de l'Espinasse à Millau. Et dans un autre style, il y a un thé dansant ce dimanche à 15h à la salle des fêtes de Vabre-l'Abbaye. Le cinéma maintenant, au cinéma Le Moderne à Sainte-Afrique. Tad l'explorateur et la lampe magique. Tadeo Jones y la lampara maravillosa, selon le titre original. Film d'animation, les vendredis 11 et mardi 15 à 21h, samedi 12 et dimanche 13 à 15h et 17h. Juste pour une nuit, comédie de Will Gluck, samedi 12 et lundi 14 à 21h, dimanche 13 à 17h. Fjord de Christian Mungiu, Palme d'Or 2026 à Cannes, dimanche 13 et lundi 14 à 21h, samedi 12 à 17h. Mutiny, film d'action de Jean-François Richer, vendredi 11 à 21h, samedi 12 et dimanche 13 à 15h et 21h. Amio, Fjord en version originale sous-titrée, vendredi à 14h, samedi à 18h, dimanche à 10h30 et 18h30, lundi à 14h et mardi 15 à 20h45. Insidious, l'invasion du lointain, vendredi à 18h30, samedi 20h45, mardi à 18h20. L'inconnu, interdit aux moins de 12 ans, vendredi à 18h, samedi à 20h45, dimanche à 18h30, lundi à 13h45 et mardi à 20h30. L'Odyssée, vendredi à 20h, dimanche à 14h, lundi à 17h10 et mardi à 20h. La bataille de Gaulle, partie 1, l'âge de fer, vendredi 20h30, dimanche 10h30 et 18h30, lundi à 20h et mardi à 14h. La dernière patiente, vendredi à 16h10, samedi à 14 et 18h30, dimanche à 14h, lundi à 16h30 et 20h45 et mardi à 16h20. La vie d'une femme avec Léa Drucker et Charles Berling, vendredi à 16h10 et 20h45, samedi à 16h20 et 20h45, dimanche à 16h10 et 18h30, lundi à 14 et 18h30, mardi à 14h et 18h20. Les héros du Louvre, drame historique d'Élie Chouraqui avec Cadmérade et Marie Gélin, vendredi 14h et 18h30, samedi à 13h50 et 20h45, dimanche à 10h30 et 13h30, lundi à 14h et 18h30, mardi à 14h et 20h45. Les Matins Merveilleux, avec notamment Éric Cantona, vendredi à 18h, samedi à 18h30, lundi à 20h45, mardi à 16h20. Soudain, de Ryusuke Hamaguchi, avec Virginie Efira. Attention, c'est un film qui dure 3h15. Vendredi et samedi à 14h, dimanche à 10h30, à 17h30, mardi à 16h20. Spider-Man Brand New Day, vendredi à 20h45, samedi à 18h, dimanche à 15h40 et lundi à 20h30. Tad l'explorateur et la lampe magique, si vous l'avez raté à Sainte-Afrique, samedi à 16h, dimanche à 10h30 et 14h. Tombée du ciel, samedi à 14h, dimanche à 16h10, lundi 16h20, mardi 14h. Enfin, une affaire turque, vendredi à 13h50, samedi et lundi à 16h20. Au cinéma Le Temple à Camarès, ce sera beaucoup plus court. C'est Soudain, le film Soudain, vendredi et samedi à 21h et dimanche à 17h. Et c'est tout pour aujourd'hui.

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1: La langue occitane ne pourra survivre sans transmission. Plusieurs compagnies théâtrales se sont attelées à cette tâche pour proposer des pièces destinées au jeune public. C'est le cas de la compagnie La Rampe, théâtre interrégional occitan de Montpellier, qui produit une adaptation sur un mode plutôt comique d'un conte de l'écrivain Rouergat, Jean Baudou, l'infant Poulit. C'est l'histoire d'un enfant enlevé par le drac, fils du diable, qui va tenter avec sa femme, la draquesse, de l'engraisser pour le manger. Après moult péripéties, il finira par se débarrasser des méchants et fuir l'ou païs des Jus la Terre où il est enfermé.

0: Yves Durand, qui vit et travaille à Saint-Affrique, est l'adaptateur, le metteur en scène et l'un des deux acteurs de cette pièce dont il a aussi construit les décors. Yves, la pièce est entièrement en occitan.
1: Entièrement en occitan, parce que c'est une nécessité de répondre à des demandes. Et là, c'est notamment la demande du corps enseignant et des écoles et des enfants du jeune public par rapport à l'idée de la transmission de la langue et de la culture occitane. On a besoin de donner de la matière aux enfants qui découvrent, qui apprennent cette langue. Et quoi de mieux que le théâtre, puisque le théâtre, ce sont des dialogues, une langue qui fonctionne naturellement. Je te parle, tu me réponds, te parli, me respondes. Et ensuite, bien sûr, il y a la gestuelle, la mise en scène, l'appui aussi musical, le jeu des comédiens qui fait qu'on arrive à comprendre une histoire. Mais souvent, les écoles sont préparées. Soit ils connaissent un peu de langue, soit ils ne connaissent pas du tout langue, mais ils connaissent l'histoire. Et donc, nous, on leur donne dans la langue, à quelle histoire, ce qui fait que c'est tout à fait digeste. Et puis, les enfants ont une grande capacité d'adaptation et d'assimilation des choses. Et c'est ce qui est formidable, c'est qu'à la fin d'un spectacle, il y a des enfants qui sont capables de vous répéter la formule qui permet d'ouvrir la pierre verte, Peiro du Briste sui Ludrac. Et les enfants, ils viennent, ils te répètent ça à la fin du spectacle.
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1: Les Chroniques Terriennes reprennent après la trêve estivale. Nous avons résisté aux canicules, aux feux de forêt, aux inondations, aux ouragans, aux tremblements de terre, qui sont là pour nous rappeler que les humains font n'importe quoi depuis des décennies et qu'il est peut-être encore temps de nous ressaisir. Parmi les multiples dangers, j'en ai relevé un en lisant un extrait du bulletin Culture Bio numéro 139 du printemps 2026, bulletin émanant des Biocop. Et ce danger, ce sont les OGM et une information un peu biaisée. Il est dit, dans ce bulletin, certaines batailles portent leurs fruits. En 2008, la culture OGM est définitivement interdite en France. Point. Et puis c'est tout. Eh bien, c'est très court. Les OGM continuent de fleurir, mais ils ont changé de nom. Et en changeant de nom, ils disparaissent de nos étiquettes. Je ne pouvais pas laisser cette information passer sans réagir. Et je vais essayer de vous expliquer de quoi il s'agit en simplifiant au mieux. Il me manque une formation auprès de l'association Le Pavé qui organise des conférences gesticulées où l'humour permet de ne pas se bloquer sur des contenus un peu rébarbatifs. Je vais faire au mieux. Donc, les OGM, sensu stricto, sont créés par transgénèse, c'est-à-dire l'introduction d'un gène intéressant dans un chromosome de l'ADN du végétal cible. Introduction qui est faite un peu au hasard dans la cellule et son ADN. Vous savez déjà que ces OGM ont conduit à l'augmentation de l'utilisation des pesticides, notamment les herbicides, parce que les mauvaises herbes se sont rapidement appropriées les gènes de résistance, justement à ces herbicides. Il y a bien d'autres méfaits très importants, mais passons.

Alors aujourd'hui, de quoi s'agit-il? On parle aujourd'hui de NTG, qui veut dire nouvelle technique génomique. Ce sont des techniques de sélection destinées à modifier le matériel génétique des plantes, des animaux ou des micro-organismes, comme les OGM donc. Elles sont censées permettre de modifier l'ADN de manière plus précise et plus rapide que les méthodes mises au point pour les OGM avant 2001. Les NTG introduisent des changements subtils ou complexes, disent les spécialistes, dans les organismes en ajoutant, en supprimant ou en réorganisant des sections d'ADN. Elles recouvrent notamment les techniques de mutagénèse dirigée ou la réécriture génomique. L'homme, Dieu, n'est pas loin. Il est important de se rendre compte que ces modifications, aussi précises soient-elles, interviennent sur un matériel génétique, des gènes, dont la science ne connaît pas les trois quarts de leur utilité. L'évaluation des gènes inconnus tourne autour de 80 à 90%, dont on ne sait pas à quoi ils servent, appelés un temps ADN poubelle. Si nous ne savons pas exactement ce que nous faisons, et au vu de notre ignorance pour ces 80 ou 90% de gènes, nous ne pouvons le savoir, la nature, elle, préserve tous les moyens de résilience pour faire face à des changements de biotope dans un ballet d'actions et de réactions des gènes entre eux. Nous sommes l'éléphant dans un magasin de porcelaine. Les NTG peuvent être utilisés pour produire des caractères d'intérêt. Par exemple, la résistance des cultures ou des animaux aux maladies, ou à des conditions climatiques telles que la sécheresse, les inondations, ou l'amélioration du contenu nutritionnel des plantes, lequel contenu, entre parenthèses, a été largement appauvri par nos pratiques culturales, ne l'oublions pas. En juillet 2023, la Commission européenne a proposé de nouvelles règles qui assimileraient certaines plantes NTG à des plantes conventionnelles, c'est-à-dire pas OGM, au motif que ces plantes pourraient également apparaître de manière naturelle ou être obtenues par des techniques de sélection conventionnelle. Les experts de l'EFSA, agence européenne chargée, comme l'ANSES en France, de donner son avis sur les innovations. Donc l'EFSA a délivré des conseils scientifiques afin d'étayer l'initiative politique de la Commission européenne. En foi de quoi, en avril 2026, le Conseil a adopté de nouvelles règles sur les techniques génomiques NTG, établissant un cadre au service d'un secteur agroalimentaire de l'Union européenne plus compétitif et plus durable, la ritournelle habituelle. Il est dit, le règlement vise à améliorer la sécurité alimentaire, à réduire les dépendances extérieures et à assurer des conditions de concurrence équitables pour les opérateurs européens, tout en maintenant des normes élevées en matière de santé humaine et animale et de protection de l'environnement. Il soutient également les objectifs de durabilité de l'Union européenne en facilitant la mise au point de cultures plus résilientes et plus économes en ressources. Nous connaissons ces arguments, toujours les mêmes. Tout ça, c'est pour votre bien et le bien de l'environnement. Je vous passe tous les textes de ce style pour faire avaler la pilule et faire taire ceux qui ne sont pas du même avis. Des complotistes, certainement.

0: Le règlement distingue deux catégories. Voyons tout d'abord les végétaux NTG de catégorie 1. Ces végétaux sont réputés équivalents aux variétés conventionnelles. Les autorités nationales vérifieront le statut de ces végétaux, mais leur progéniture ne devra pas faire l'objet de vérifications supplémentaires. Les végétaux et produits NTG de catégorie 1 ne seront pas étiquetés. Bon, à l'exception des semences ou autres matériels de reproduction, ce qui permettra aux opérateurs qui le souhaitent de conserver des chaînes d'approvisionnement, exemple de NTG. Voilà les OGM qui ne diront pas leur nom sur les étiquettes. L'autre catégorie, les végétaux NTG de catégorie 2, sont des végétaux ayant subi des modifications génétiques plus complexes. Ils restent soumis à la législation existante de l'Union européenne en matière d'OGM. Et ipso facto, cela prouve que l'assertion de 2008 annonçant l'interdiction des OGM est une vaste blague, irresponsable, surtout émanant d'un bulletin qui se réclame des biocopes.
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1: Alors, c'est quoi le problème? Par exemple, on fonce sur le système dit CRISPR-Cas9, qui a déjà été appliqué à une large gamme d'espèces végétales, blé, riz, concombre, tomate. Dans le futur, de nombreuses autres applications pourraient voir le jour, telles des tolérances à la sécheresse, à la salinité, à la température, l'amélioration des facteurs de qualité, la production de molécules d'intérêt. Une merveille, n'est-ce pas? Mais il y a des effets hors cible, dirons-nous, de ce NTG CRISPR-Cas. L'information trouvée dans un article publié le 23 juin 26, juste après l'adoption par l'UE de règles pour les NTG, est, semble-t-il, une illustration de ce qu'on a appelé édition du génome, les coups de ciseaux sur les ADN, dont j'avais entendu parler avant l'adoption du vocable général de NTG, présenté comme précis, simple, peu coûteux. CRISPR-Cas constitue l'outil phare des promesses que font miroiter les OGM issus de nouvelles techniques de modification génétique. Or, les effets imprévus de l'usage de CRISPR-Cas, ces effets non intentionnels sur l'ADN, sont étudiés depuis une dizaine d'années, mais ne sont pourtant pas évoqués dans le texte législatif adopté par le Parlement européen le 17 juin 2026. Et pas évoqués non plus les effets souvent en rétroaction sur le génome. Comme ce qu'on peut lire dans un article scientifique de Suzanne Bentelet et collaborateurs intitulé « La fatigue de la chromatine, une conséquence héréditaire de la rupture et de la réparation de l'ADN ». Excusez-moi d'insister, mais il faut bien comprendre où tout cela nous mène. Et la chromatine, c'est en quelque sorte, en la faisant courte, la responsable directe de la construction de l'ADN. Les chercheurs ont constaté que, même après la réparation de l'ADN, c'est-à-dire la réunion des deux extrémités de chaque brin après le coup de ciseau et l'introduction du gène d'intérêt, la chromatine connaît des changements substantiels de son organisation spatiale, ce qui perturbe l'expression de plusieurs gènes. C'est ce qu'on appelle des altérations transcriptionnelles. Bon, faut suivre. Ce n'est pas simple à expliquer, mais on peut cependant comprendre l'essentiel, c'est-à-dire qu'une intervention sur l'ADN, le coup de ciseau même très précis, laisse toujours des traces et des traces qui se pérennisent. Les auteurs, Suzanne Bentelet et collaborateurs, appellent ce phénomène la fatigue de la chromatine. Ils notent qu'il s'agit d'un effet jusqu'ici inconnu des réponses des cellules à la rupture et à la réparation de l'ADN, avec le potentiel de modifier de façon permanente la composition et le fonctionnement des cellules génétiquement modifiées avec l'outil CRISPR-Cas9. Cette fatigue de la chromatine altère l'expression des gènes chez les plantes génétiquement modifiées et pourrait entraîner une modification de la biochimie des cellules, y compris la production de nouvelles toxines et d'allergènes, ou une valeur nutritionnelle altérée. Et ce n'est qu'un exemple.

Mais il y a des fanatiques qui ne voient que les intérêts de cette technique qui peuvent se traduire en monnaie sonnante et trébuchante. Écoutez ce qu'en dit la revue Jardin de France dans l'article « Le système CRISPR-Cas9 pour la compréhension du vivant et l'innovation variétale ». Il est dit « La modification ciblée d'une séquence d'ADN dans le génome d'une plante peut désormais être réalisée par le biais de nucléases dirigées. Parmi elles, le système CRISPR-Cas9 est le plus prometteur. Son application en recherche devrait permettre de progresser très rapidement dans l'analyse des mécanismes biologiques et vers la création de variétés adaptées à une agriculture durable et performante. Et d'ajouter, le système CRISPR-Cas9 est un outil facile à mettre en œuvre, adaptable, rapide, peu onéreux et d'une grande efficacité. Ses utilisations potentielles ouvrent un champ immense de progrès dans la compréhension des mécanismes qui régissent le vivant et un énorme potentiel pour la création variétale.

nous allons laisser de côté les problèmes préoccupants du contrôle effectif possible de ces nouveaux OGM et le problème sociétal et juridique du brevetage du vivant. C'est important, mais on ne peut pas trop charger la barque. Pour terminer, nous allons écouter ce que nous dit l'ANSES, notre Agence nationale de sécurité alimentaire et environnementale. Les experts de l'ANSES ont étudié les risques associés aux plantes obtenues au moyen de NTG, particulièrement celles issues de mutagénèse dirigées, réalisées au moyen du système CRISP-K et leur méthode d'évaluation. Suite à cette analyse, l'agence estime que les méthodes actuelles d'évaluation des risques sanitaires et environnementaux des plantes génétiquement modifiées n'est pas adaptée à l'évaluation de ces nouvelles plantes et recommande la mise en place d'un mécanisme global de suivi des plantes NTG et produits dérivés. Pour surveiller l'apparition d'effets sanitaires et environnementaux, mais aussi pour observer l'évolution des pratiques culturales associées à ces plantes. Une telle surveillance permettrait à la fois de compléter les connaissances, encore limitées, sur les plantes et produits issus de NTG, et de renforcer la sécurité sanitaire et environnementale liée à l'utilisation de ces produits. Il est clair que vont être mis sur le marché des produits dont on n'a pas encore évalué les risques. En conclusion, je cite Brice Laurent, directeur sciences sociales, économie et société à l'ANSES. Modifier la réglementation pour tenir compte des NTG engage des choix de société, car différents impacts économiques et sociétaux sont aussi dans la balance. Ce travail d'expertise de l'ANSES permet d'identifier toutes les questions qu'il faut se poser afin de garantir une mise en débat la plus ouverte et éclairée possible.

Bon, ben j'en ai fini avec ce sujet un peu complexe et un peu difficile à exposer. Pour élaborer cette émission, je me suis référée à divers documents dont vous pouvez retrouver la liste sur le site de Radio Sainte-Afrique à la rubrique Chronique terrienne. Cécile Blanche vous donne rendez-vous pour la prochaine émission, qui sera consacré au rôle des préfets de la République.

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4: Festival Jazz et Polar, les 11, 12 et 13 septembre au Viala du Tarn. Ça commence vendredi 11 à partir de 19h30, Jam Jazzy au Héron des Raspes, plage du Mas de la Noc, animé par Abbey Road. Restauration sur place, il faut réserver au 06 68 67 21 63. Le samedi, à 14h, atelier d'écriture animé par l'auteur Benoît Sèverac, inscription nécessaire. À 17h, rencontre et échange avec le même Benoît Sèverac autour de sa carrière d'écrivain et Adan, qui est dessinateur de la BD Strange Fruits, la chanson d'Abel. À 18h, connaissez-vous la chanson, spectacle de Benoît Sèverac. Claude Nougaro, Eddie Mitchell, Nino Ferrer, vous connaissez les histoires de leurs chansons racontent, mais connaissez-vous celles qu'elles ne racontent pas? À partir de 19h30, repas saveur jazzy préparé par l'auberge du Viala sur réservation. Et à 21h, concert de Virginie Barral Quintet, avec Virginie Barral au chant, David Potric au saxo, Nicolas Dru au piano, Tony Margalejo à la basse et Elias Basilac à la batterie. Dimanche 13, stand littéraire à partir de 10h avec des signatures des auteurs, une librairie nomade, des livres d'occasion, etc. etc. 11h30, plateau débat animé par nos confrères de Razio Larzac, pratique musicale en zone rurale, quel apprentissage. 12h30, apéro jazz, concert des stagiaires, restauration possible sur place, les animations, la restauration du samedi et du dimanche se déroulent au cœur du village. Voilà, à l'exception de l'atelier d'écriture et de la restauration, la partition financière est libre mais nécessaire pour assurer la pérennité de l'événement. Alors, dans les choses qui ont lieu toute la semaine, il y a les marches de l'association des randonneurs à Scardabeas. Le vendredi 11, il y a Rando Santé, rendez-vous face à la piscine à 8h30. Dimanche 13, destination Broquies, boucle de 15 km 4, 580 mètres de dénivelé. Rendez-vous à 9h devant la salle Richard Saint pour covoiturage avec eau et pique-nique. Faut pas oublier parce que sinon vous allez crever la dalle. Mardi 15, Montroucous, 16 km et 530 mètres de dénivelé. Départ à 8h devant la salle Richard Saint avec eau et pique-nique toujours. Il y a aussi vendredi et lundi de la marche nordique et surtout jeudi 17, une journée traditionnelle, festive et familiale pour les membres du club au stade de Sainte-Afrique. Voilà, sinon vous allez voir sur leur site pour avoir un petit peu plus de détails. Samedi 12 septembre, c'est la soirée de soutien à nos amis de Polisson. On vous en a déjà parlé avec les groupes Kéfir Swing, ça va pétiller, Amai, Rock Soul, avec à la guitare Francky, l'animateur de Radio Sainte-Afrique que la France nous envie, Enloch et son punk rock en occitan, et Charlie Fiasco, punk rock encore. Tarif unique 5€ à partir de 18h à la salle des fêtes de Sainte-Afrique. Vous pouvez aussi faire un tour à la piscine municipale de Sainte-Afrique où le cercle de natation s'associe à l'Étoile Guerrière et à l'Institut Gustave Roussy pour vous proposer de participer au défi solidaire Une nage pour nos étoiles. Un marathon qui verra se relayer dans l'eau au moins un nageur pendant 12 heures, de midi à minuit, au profit de la recherche sur les cancers des enfants. Bien sûr, les dons sont également les bienvenus. Dimanche 13 septembre à 17h, projection du film de François Marais, Voyage avec un âne dans les Cévennes, d'après le récit de Stevenson, c'est à la Casa Europa à Bournac. 17h encore, 20 ans après. Non, pas le roman d'Alexandre Dumas, mais un concert du Chœur Symphonique de Montpellier, dirigé par Michel Piquemal, avec au programme L'Obgegang de Fanny Mendelssohn-Hensel, qui est la sœur aînée de Félix Mendelssohn, le Tédéum de Dvorak et le Gloria de Francis Poulenc. Ça coûte 20€ sur place, 18 sur réservation et 13 pour les étudiants et les chômeurs. Et c'est à l'église Notre-Dame de l'Espinasse à Millau. Et dans un autre style, il y a un thé dansant ce dimanche à 15h à la salle des fêtes de Vavre-l'Abbaye. Le cinéma maintenant, au cinéma Le Moderne à Sainte-Afrique. Tad l'explorateur et la lampe magique. Tadeo Jones y la lampara maravillosa, selon le titre original. Film d'animation, les vendredis 11 et mardi 15 à 21h, samedi 12 et dimanche 13 à 15h et 17h. Juste pour une nuit, comédie de Will Gluck, samedi 12 et lundi 14 à 21h, dimanche 13 à 17h. Fjord de Christian Mungiu, Palme d'Or 2026 à Cannes, dimanche 13 et lundi 14 à 21h, samedi 12 à 17h. Mutiny, film d'action de Jean-François Richer, vendredi 11 à 21h, samedi 12 et dimanche 13 à 15h et 21h. Amillo, Fjord en version originale sous-titrée, vendredi à 14h, samedi à 18h, dimanche à 10h30 et 18h30, lundi à 14h et mardi 15 à 20h45. Insidious, l'invasion du lointain, vendredi à 18h30, samedi 20h45, mardi à 18h20. L'inconnu, interdit aux moins de 12 ans, vendredi à 18h, samedi à 20h45, dimanche à 18h30, lundi à 13h45 et mardi à 20h30. L'Odyssée, vendredi à 20h, dimanche à 14h, lundi à 17h10 et mardi à 20h. La bataille de Gaulle, partie 1, l'âge de fer, vendredi 20h30, dimanche 10h30 et 18h30, lundi à 20h et mardi à 14h. La dernière patiente, vendredi à 16h10, samedi à 14h et 18h30, dimanche à 14h, lundi à 16h30 et 20h45 et mardi à 16h20. La vie d'une femme avec Léa Drucker et Charles Berling, vendredi à 16h10 et 20h45, samedi à 16h20 et 20h45, dimanche à 16h10 et 18h30, lundi à 14h et 18h30, mardi à 14h et 18h20. Les héros du Louvre, drame historique d'Élie Chouraqui avec Cadmérade et Marie Gélin, vendredi à 14h et 18h30, samedi à 13h50 et 20h45, dimanche à 10h30 et 13h30, lundi à 14h et 18h30, mardi à 14h et 20h45. Les Matins Merveilleux, avec notamment Eric Cantona, vendredi à 18h, samedi à 18h30, lundi à 20h45, mardi à 16h20. Soudain, de Ryusuke Hamaguchi, avec Virginie Efira. Attention, c'est un film qui dure 3h15. Vendredi et samedi à 14h, dimanche à 10h30, à 17h30, mardi à 16h20. Spider-Man Brand New Day, vendredi à 20h45, samedi à 18h, dimanche à 15h40 et lundi à 20h30. Tad l'explorateur et la lampe magique, si vous l'avez raté à Saint-Afrique, samedi à 16h, dimanche à 10h30 et 14h. Tombée du ciel, samedi à 14h, dimanche à 16h10, lundi 16h20, mardi 14h. Enfin, une affaire turque, vendredi à 13h50, samedi et lundi à 16h20. Au cinéma Le Temple à Camarès, ce sera beaucoup plus court. C'est Soudain, le film Soudain, vendredi et samedi à 21h et dimanche à 17h. Et c'est tout pour aujourd'hui.

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1: La langue occitane ne pourra survivre sans transmission. Plusieurs compagnies théâtrales se sont attelées à cette tâche pour proposer des pièces destinées au jeune public. C'est le cas de la compagnie La Rampe, théâtre interrégional occitan de Montpellier, qui produit une adaptation sur un mode plutôt comique d'un conte de l'écrivain Rouergat, Jean Baudou, l'infant Poulite. C'est l'histoire d'un enfant enlevé par le Drac, fils du diable, qui va tenter avec sa femme, la Draquesse, de l'engraisser pour le manger. Après moult péripéties, il finira par se débarrasser des méchants et fuir l'ou pays des Jus la Terre où il est enfermé.

0: Yves Durand, qui vit et travaille à Saint-Affrique, est l'adaptateur, le metteur en scène et l'un des deux acteurs de cette pièce dont il a aussi construit les décors. Yves, la pièce est entièrement en occitan.
1: Entièrement en occitan, parce que c'est une nécessité de répondre à des demandes. Et là, c'est notamment la demande du corps enseignant et des écoles et des enfants du jeune public par rapport à l'idée de la transmission de la langue et de la culture occitane. On a besoin de donner de la matière aux enfants qui découvrent, qui apprennent cette langue. Et quoi de mieux que le théâtre, puisque le théâtre, ce sont des dialogues, une langue qui fonctionne naturellement. Je te parle, tu me réponds, te parli, me respondes. Et ensuite, bien sûr, il y a la gestuelle, la mise en scène, l'appui aussi musical, le jeu des comédiens qui fait qu'on arrive à comprendre une histoire. Mais souvent, les écoles sont préparées. Soit ils connaissent un peu de langue, soit ils ne connaissent pas du tout de langue, mais ils connaissent l'histoire. Et donc, nous, on leur donne dans la langue, quelle histoire, ce qui fait que c'est tout à fait digeste. Et puis les enfants ont une grande capacité d'adaptation et d'assimilation des choses. Et c'est ce qui est formidable, c'est qu'à la fin d'un spectacle, il y a des enfants qui sont capables de vous répéter la formule qui permet d'ouvrir la pierre verte, peiro du briste sui l'udrac. Et les enfants, ils viennent, ils te répètent ça à la fin du spectacle.
2: Et cric, et crac, le conte est acabat.
3: Et crac, et clic, à cause finie.
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boîte de nuit. Là, les mâles, surexcités, bourrés à l'alcool de pucerons, invitent les femelles à danser et la transe peut alors commencer.

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2: Vous êtes bien à l'écoute de Radio France Internationale, il est 15h en temps universel, 17h ici à Paris.
3: Grégoire Morelli.
2: Le grand retour de Céline Dion sur scène. La chanteuse québécoise donne ce soir son premier concert à Paris. On ne sait pas grand-chose sur le show prévu, mais Céline Dion a laissé sous-entendre que le concert devrait durer au moins 2 heures. Et puis, Russie, Iran, Chine réunis en Inde pour le sommet des BRICS. Cela fait 7 ans que le président chinois ne s'était pas rendu chez son voisin. Et des désaccords subsistent entre Pékin et New Delhi. L'Arabie Saoudite, enfin mise en difficulté en mer Rouge après l'avancée rapide des Houthis au Yémen depuis le début de la semaine. Ces rebelles soutenus par l'Iran contrôlent désormais le stratégique détroit de Bab-el-Mandeb. Céline Dion fait son grand retour sur scène ce soir devant 40 000 personnes à la Plénitude Arena de Paris, 2 ans après sa performance en haut de la Tour Eiffel pour les Jeux Olympiques qui s'étaient déroulés dans la capitale française. Et après un long combat contre la maladie, le contenu du spectacle reste en tout cas bien gardé. Il est resté secret à quelques heures du lever de rideau. Presque rien à filtrer, Carlotta Marteo.
4: Porter de bonnes chaussures, annonçait Céline Dion aux fans massés devant son hôtel, avec en prime un indice sur la durée du show. Plus de 2 heures. Vu les dimensions de la Plénitude Arena, pour le décor, toutes les folies sont permises. La mise en scène a été imaginée par Willow Perron, l'un des directeurs artistiques les plus influents de la pop mondiale. Beyoncé, Rihanna, Lady Gaga, Rosalia, Kanye West ont fait appel à lui pour des spectacles souvent monumentaux. On n'en sait pas plus. Quant à la setlist, les spéculations vont bon train. Le répertoire francophone devrait être mis à l'honneur avec peut-être quelques surprises, de nouveaux titres signés Jean-Jacques Goldman, Stromae, Francis Cabrel ou Grand Corps Malade. Mais vu la portée internationale de l'événement, difficile d'imaginer un retour sans les tubes qui ont fait de Céline Dion une star mondiale. My Heart Will Go On, The Power of Love ou I'm Alive, les paris sont ouverts. La chanteuse québécoise de 58 ans suit en tout cas depuis des mois une préparation sportive et vocale très rigoureuse. Le syndrome de la personne raide reste imprévisible. Stress, émotions fortes ou stimulations lumineuses peuvent provoquer des spasmes sévères. Le défi de cette résidence parisienne au long cours est donc autant artistique que physique.
2: Et au total, la chanteuse québécoise va assurer 16 concerts cet automne, puis 10 autres au printemps prochain. Les dirigeants des BRICS réunis en Inde pour un sommet de 2 jours. La rencontre particulièrement scrutée est celle du Premier ministre indien et du président chinois Xi Jinping, qui n'était pas venu chez son voisin depuis 7 ans. Les deux chefs d'État se sont déjà engagés à résoudre de façon honnête et raisonnable le différend frontalier entre leurs deux pays le long de la frontière disputée dans l'Himalaya. L'Inde, pour sa part, réclame aussi plus de transferts technologiques de la part de la Chine. Mais Pékin a récemment mis en place des contrôles stricts sur ces transferts de technologies critiques. Il y a une volonté de la Chine de maintenir l'Inde dans un état de dépendance, comme l'explique Sylvie Matelli, économiste et directrice générale de l'Institut Jacques Delors.
5: La Chine fut pendant longtemps dans la même situation, à demander aux pays qui investissaient chez elle ou qui importaient des produits de faire des transferts de technologies. Donc on voit une Inde qui a besoin des technologies chinoises parce qu'elle se développe, parce qu'elle s'industrialise. Et en même temps, en important des produits chinois, elle a aussi les moyens à un moment donné ou à un autre, avec le développement de son capital humain, des salariés, des ingénieurs de mieux en mieux formés et des entreprises de plus en plus performantes. Elle a tout à fait les moyens de copier en réalité et puis de rejoindre ensuite ou de développer le même type de produit. Donc c'est clair qu'on a une Chine qui essaye de freiner et d'ailleurs qui a mis en place des restrictions aux exportations, mais en même temps qui se retrouve face à un mouvement qui est inéluctable. L'Inde est un pays extrêmement dynamique, avec une croissance à plus de 6%, bien plus élevée que celle de la Chine à présent. Une population également qui va dans quelques années dépasser la population chinoise. Donc il est clair qu'on est dans un mouvement de fond que la Chine ne pourra pas stopper bien longtemps.
2: Sylvie Matelli, autrice de Géopolitique de l'économie aux éditions Erol, a été l'invitée de RFI à la mi-journée. Doit-on s'attendre à une rencontre entre Vladimir Poutine et Volodymyr Zelensky, la première depuis 2019, au G20 du mois de décembre prochain? Le président ukrainien a dit être prêt à voir son homologue lors du sommet qui se tiendra aux États-Unis dans la ville de Miami. Pour le moment, côté russe, le Kremlin assure qu'aucune décision n'a été prise concernant la présence de Vladimir Poutine à ce sommet du G20. Au Yémen, les Houthis désormais maîtres du détroit de Bab-el-Mandeb, mais ces rebelles soutenus par l'Iran l'assurent. Ils ne veulent pas menacer le commerce international. Ils disent vouloir seulement s'en prendre à l'Arabie Saoudite, le principal soutien du gouvernement en place au Yémen. Paul Touré, directeur de l'Institut supérieur d'économie maritime de Saint-Nazaire, rappelle toutefois que le détroit stratégique était déjà contourné depuis des mois par de nombreux armateurs internationaux.
3: Les bateaux de commerce habituels, comme les porte-conteneurs qui contournaient l'Afrique, vont continuer à contourner l'Afrique. Les navires russes qui passent dans la zone vont continuer à passer dans la zone, trafic lié à la Russie. Le problème, c'est que ça ferme une des routes alternatives du pétrole, qui est celle de passer par Yanbu, le port saoudien, pour aller sur le marché asiatique. Ça gêne comment les Saoudiens ? Ça gêne qu'ils ne peuvent pas fournir le marché asiatique. Alors ça veut dire que le pétrole de Yanbu monterait systématiquement sur les raffineries en Méditerranée ou en Europe de l'Ouest, et que ça serait du pétrole d'autres régions qui iraient vers l'Asie. L'intérêt des Houthis est de contrôler la mer Rouge par rapport aux Saoudiens, et non pas l'axe Europe-Asie dans le cadre du conflit irano-américain. On est plus dans la guerre civile yéménite que dans le conflit israélo-américain.
2: Paul Touré, directeur de l'Institut supérieur d'économie maritime de Saint-Nazaire. Il était au micro d'Oriane Verdier. L'Arabie saoudite qui a également annoncé la fermeture temporaire de l'oléoduc Est-Ouest, une voie d'exportation de brut cruciale pour contourner le verrouillage du détroit d'Ormuz et qui permet d'exporter 7 millions de barils par jour vers la mer Rouge. Cette décision de Riyad intervient après des attaques attribuées à des drones venant d'Irak. Le bilan s'alourdit aux Philippines après l'incendie sur un ferry dans la nuit de mercredi à jeudi dans la province de Palawan. Les autorités dénombrent désormais 76 personnes qui ont perdu la vie après la découverte de 41 corps supplémentaires à bord du navire calciné. Une explosion suivie d'incendie s'est produite sur un site de stockage de munitions dans le centre de la Bulgarie. L'entrepôt est exploité par le fabricant d'armes bulgare MCO, dont les munitions sont utilisées en Ukraine. Aucune victime n'a été signalée et l'ampleur des dégâts n'était pas connue dans l'immédiat. Mais l'incendie, lui, il survient environ un mois après un premier incendie dans un dépôt de munitions d'une autre usine d'EMCO. L'entreprise avait demandé l'ouverture d'une enquête. Dans la foulée du sommet spatial de Paris qui s'est tenu cette semaine, les chefs militaires français et suédois se sont rencontrés longuement ce vendredi pour approfondir la coopération spatiale et la défense. Une rencontre atypique de très haut niveau qui souligne l'important rapprochement militaro-industriel entre Paris et Stockholm ces derniers mois, Franck Alexandre.
6: D'un côté de la table, Fabien Mandon, chef d'état-major des armées françaises. De l'autre, le plus haut gradé des forces suédoises, le général Michael Claesson. Un format de rencontre pas si courant et dans les mains des militaires, un partenariat stratégique pour renforcer la sécurité et l'accès à l'espace. Paris et Stockholm partagent la même ambition de conserver une base industrielle et technologiques de défense souveraine, et entre les deux nations, les liens militaro-industriels ne se limitent pas qu'au spatial. En matière aéronautique, avec en particulier le chasseur Gripen, la Suède a de solides arguments. Ces derniers mois, la France a d'ailleurs acquis deux avions de guet aérien Saab Global Eye pour remplacer ses vieux AWACS américains. De son côté, la Suède a signé pour 4 frégates produites par Naval Group. La marine suédoise veut une flotte océanique. Elle se tourne vers la France. Elle a d'ailleurs accueilli le porte-avions français en février dernier, une première. Contrairement au couple franco-allemand affaibli par l'échec industriel de l'avion de chasse du futur, les relations franco-suédoises, elles, sont au beau fixe. Et elle s'affiche.
2: La France sous la piste d'un acte malveillant est privilégiée après le déraillement d'un train. Les faits ont eu lieu hier soir en Normandie, c'est dans le nord du pays. 44 personnes ont été blessées. Les enquêteurs disent avoir retrouvé un morceau de rail sur les voies qui auraient pu être à l'origine de ce drame. Le président américain Donald Trump, lui, est en Irlande. Lors d'un point presse cet après-midi avec le premier ministre irlandais Michael Martin à Dublin, le locataire de la Maison-Blanche a indiqué qu'il aimerait beaucoup voir une Irlande unifiée. C'est ce qu'il a répondu lorsqu'un journaliste lui a demandé son opinion sur une possible unification de la République d'Irlande et de l'Irlande du Nord qui fait partie du Royaume-Uni. Le président américain qui a aussi prévu lors de cette visite de deux jours de se rendre dans son complexe hôtelier de Donbeg où se déroule l'Irish Open, un championnat de golf. Au Royaume-Uni, le parti de Nigel Farage, Reform UK, reçoit un don record de 36 millions de livres de la part du mania des crypto-monnaies Christopher Harborn, une somme équivalente à celle déjà annoncée hier par un autre crypto-milliardaire, Ben Dello, qui a dit vouloir soutenir le parti de Nigel Farage face aux travaillistes et aux conservateurs. Dernière ligne droite pour la Coupe du monde de basket féminin à Berlin. L'équipe de France a commencé à jouer sa demi-finale contre les Allemandes il y a un peu plus de 40 minutes maintenant. maintenant. Pour le moment, ce sont les Françaises qui mènent 38 à 33. L'autre demi-finale opposera les Américaines aux Espagnoles à 18h. Temps universel, un peu de football aussi au programme. Il est notamment en Ligue 1, le championnat français. Strasbourg qui joue contre Monaco, 15h15, temps universel. Ou encore le Paris FC contre l'Olympique Lyonnais, 18h45, temps universel. Bonne suite des programmes à l'écoute de la Radio du Monde.
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12: Festival Jazz et Polar, les 11, 12 et 13 septembre au Viala du Tarn. Ça commence vendredi 11 à partir de 19h30, Jam Jazzy au Héron des Raspes, plage du Mas de la Nauque, animé par Abbey Road. Restauration sur place, il faut réserver au 06 68 67 21 63. Le samedi, à 14h, atelier d'écriture animé par l'auteur Benoît Séverac, inscription nécessaire. À 17h, rencontre et échange avec le même Benoît Séverac autour de sa carrière d'écrivain et Adan, qui est dessinateur de la BD Strange Fruits, la chanson d'Abel. À 18h, connaissez-vous la chanson, spectacle de Benoît Séverac. Claude Nougaro, Eddie Mitchell, Nino Ferrer, vous connaissez les histoires de leurs chansons racontent, mais connaissez-vous celles qu'elles ne racontent pas ? À partir de 19h30, repas saveur jazzy préparé par l'auberge du Viala sur réservation. Et à 21h, concert de Virginie Barral Quintet, avec Virginie Barral au chant, David Potric au saxo, Nicolas Dru au piano, Tony Margalejo à la basse et Elias Basilac à la batterie. Dimanche 13, stand littéraire à partir de 10h avec des signatures des auteurs, une librairie nomade, des livres d'occasion, etc. etc. 11h30, plateau débat animé par nos confrères de Radio Larzac. Pratique musicale en zone rurale, quel apprentissage. 12h30, apéro jazz, concert des stagiaires, restauration possible sur place. Les animations, la restauration du samedi et du dimanche se déroulent au cœur du village. Voilà, à l'exception de l'atelier d'écriture et de la restauration, la partition financière est libre mais nécessaire pour assurer la pérennité de l'événement. Alors, dans les choses qui ont lieu toute la semaine, il y a les marches de l'association des randonneurs à Scardabels. Le vendredi 11, il y a Rando Santé, rendez-vous face à la piscine à 8h30. Dimanche 13, destination Broquies, boucle de 15 km 4, 580 mètres de dénivelé. Rendez-vous à 9h devant la salle Richard Seng pour covoiturage avec eau et pique-nique. Faut pas oublier parce que sinon vous allez crever la dalle. Mardi 15, Montroucous, 16 km et 530 mètres de dénivelé. Départ à 8h devant la salle Richard Seng avec eau et pique-nique toujours. Il y a aussi vendredi et lundi de la marche nordique et surtout jeudi 17, une journée traditionnelle, festive et familiale pour les membres du club au stade de Sainte-Afrique. Voilà, sinon vous allez voir sur leur site pour avoir un petit peu plus de détails. Samedi 12 septembre, c'est la soirée de soutien à nos amis de Polisson. On vous en a déjà parlé avec les groupes Kéfir Swing, ça va pétiller, Amai, Rock Soul, avec à la guitare Frankie, l'animateur de Radio Sainte-Afrique que la France nous envie, Enloch et son punk rock en occitan, et Charlie Fiasco, punk rock encore. Tarif unique 5€ à partir de 18h à la salle des fêtes de Sainte-Afrique. Vous pouvez aussi faire un tour à la piscine municipale de Sainte-Afrique où le cercle de natation s'associe à l'Étoile Guerrière et à l'Institut Gustave Roussy pour vous proposer de participer au défi solidaire Une nage pour nos étoiles. Un marathon qui verra se relayer dans l'eau au moins un nageur pendant 12 heures, de midi à minuit, au profit de la recherche sur les cancers des enfants. Bien sûr, les dons sont également les bienvenus. Dimanche 13 septembre à 17h, projection du film de François Marais, Voyage avec un âne dans les Cévennes, d'après le récit de Stevenson, c'est à la Casa Europa à Bournac. 17h encore, 20 ans après. Non, pas le roman d'Alexandre Dumas, mais un concert du Chœur Symphonique de Montpellier, dirigé par Michel Piquemal, avec au programme Lobgegang de Fanny Mendelssohn-Hensel, qui est la sœur aînée de Félix Mendelssohn, le Tédéum de Dvorak et le Gloria de Francis Poulenc. Ça coûte 20€ sur place, 18 sur réservation et 13 pour les étudiants et les chômeurs. Et c'est à l'église Notre-Dame de l'Espinasse à Millau. Et dans un autre style, il y a un thé dansant ce dimanche à 15h à la salle des fêtes de Vavre-l'Abbaye. Le cinéma maintenant, au cinéma Le Moderne à Sainte-Afrique. Tad l'explorateur et la lampe magique. Tadeo Jones y la lampara maravillosa, selon le titre original. Film d'animation, les vendredis 11 et mardi 15 à 21h. Samedi 12 et dimanche 13 à 15h et 17h. Juste pour une nuit, comédie de Will Gluck, samedi 12 et lundi 14 à 21h, dimanche 13 à 17h. Fjord de Christian Mungiu, Palme d'Or 2026 à Cannes, dimanche 13 et lundi 14 à 21h, samedi 12 à 17h. Mutiny, film d'action de Jean-François Richer, vendredi 11 à 21h, samedi 12 et dimanche 13 à 15h et 21h. Amio, Fjord en version originale sous-titrée, vendredi à 14h, samedi à 18h, dimanche à 10h30 et 18h30, lundi à 14h et mardi 15 à 20h45. Insidious, l'invasion du lointain, vendredi à 18h30, samedi 20h45, mardi à 18h20. L'inconnu, interdit aux moins de 12 ans, vendredi à 18h, samedi à 20h45, dimanche à 18h30, lundi à 13h45 et mardi à 20h30. L'Odyssée, vendredi à 20h, dimanche à 14h, lundi à 17h10 et mardi à 20h. La bataille de Gaulle, partie 1, l'âge de fer, vendredi 20h30, dimanche 10h30 et 18h30, lundi à 20h et mardi à 14h. La dernière patiente, vendredi à 16h10, samedi à 14 et 18h30, dimanche à 14h, lundi à 16h30 et 20h45 et mardi à 16h20. La vie d'une femme avec Léa Drucker et Charles Berling, vendredi à 16h10 et 20h45, samedi à 16h20 et 20h45, dimanche à 16h10 et 18h30, lundi à 14 et 18h30, mardi à 14h et 18h20. Les héros du Louvre, drame historique d'Élie Chouraqui avec Cadmérade et Marie Gélin, vendredi 14h et 18h30, samedi à 13h50 et 20h45, dimanche à 10h30 et 13h30, lundi à 14h et 18h30, mardi à 14h et 20h45. Les Matins Merveilleux, avec notamment Eric Cantona, vendredi à 18h, samedi à 18h30, lundi à 20h45, mardi à 16h20. Soudain, le Ryusuke Hamaguchi, avec Virginie Efira. Attention, c'est un film qui dure 3h15. Vendredi et samedi à 14h, dimanche à 10h30, à 17h30, mardi à 16h20. Spider-Man Brand New Day, vendredi à 20h45, samedi à 18h, dimanche à 15h40 et lundi à 20h30. Tad l'Explorateur et la Lampe Magique, si vous l'avez raté à Saint-Afrique, samedi à 16h, dimanche à 10h30 et 14h. Tombée du ciel, samedi à 14h, dimanche à 16h10, lundi 16h20, mardi 14h. Enfin, une affaire turque, vendredi à 13h50, samedi et lundi à 16h20. Au cinéma Le Temple à Camarès, ce sera beaucoup plus court. C'est Soudain, le film Soudain, vendredi et samedi à 21h et dimanche à 17h. Et c'est tout pour aujourd'hui.

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1: La langue occitane ne pourra survivre sans transmission. Plusieurs compagnies théâtrales se sont attelées à cette tâche pour proposer des pièces destinées au jeune public. C'est le cas de la compagnie La Rampe, théâtre interrégional occitan de Montpellier, qui produit une adaptation sur un mode plutôt comique d'un conte de l'écrivain Rouergat, Jean Baudou, l'infant Poulite. C'est l'histoire d'un enfant enlevé par le Drac, fils du diable, qui va tenter avec sa femme, la Draquesse, de l'engraisser pour le manger. Après moult péripéties, il finira par se débarrasser des méchants et fuir l'ou païs des Jus la Terre où il est enfermé.

0: Yves Durand, qui vit et travaille à Saint-Affrique, est l'adaptateur, le metteur en scène et l'un des deux acteurs de cette pièce dont il a aussi construit les décors. Yves, la pièce est entièrement en occitan.
1: Entièrement en occitan, parce que c'est une nécessité de répondre à des demandes. Et là, c'est notamment la demande du corps enseignant et des écoles et des enfants du jeune public par rapport à l'idée de la transmission de la langue et de la culture occitane. On a besoin de donner de la matière aux enfants qui découvrent, qui apprennent cette langue. Et quoi de mieux que le théâtre, puisque le théâtre, ce sont des dialogues, une langue qui fonctionne naturellement. Je te parle, tu me réponds, te parli, me respondes. Et ensuite, bien sûr, il y a la gestuelle, la mise en scène, l'appui aussi musical, le jeu des comédiens qui fait qu'on arrive à comprendre une histoire. Mais souvent, les écoles sont préparées. Soit ils connaissent un peu de langue, soit ils ne connaissent pas du tout langue, mais ils connaissent l'histoire. Et donc, nous, on leur donne dans la langue, à quelle histoire, ce qui fait que c'est tout à fait digeste. Et puis les enfants ont une grande capacité d'adaptation et d'assimilation des choses. Et c'est ce qui est formidable, c'est qu'à la fin d'un spectacle, il y a des enfants qui sont capables de vous répéter la formule qui permet d'ouvrir la pierre verte, peiro du briste sui l'udrac. Et les enfants, ils viennent, ils te répètent ça à la fin du spectacle.
2: Et cric, et crac, le conte est acabat.
3: Et clac, et clic, à cause finie.
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9: Nous sommes en studio avec Marie Combe, Nicole Chaudezeg et Nelly Biro. Bonjour mesdames.
10: Bonjour.
9: Alors vous représentez l'association Pas de Poteau, qui a été nouvellement créée, je crois, très récemment, qui avant était un collectif. Quel est le but de cette association ?
10: Alors cette association s'est créée par rapport au projet d'implantation de 80 poteaux sur 4 km au-dessus du cirque de Saint-Paul-des-Fonds, entre le Mas Baldi et la ferme Inrae de la Fage. Actuellement, nous nous battons pour la solution de l'enfouissement de la fibre.
9: Donc il s'agit d'amener la fibre depuis le Viala du Padejo, c'est ça ?
10: Depuis le Mas Baldi.
9: Oui, pardon.
10: Jusqu'à la ferme de la Fage.
9: D'accord. Qui c'est qui est maître d'œuvre dans ces travaux ? Qui c'est qui a pris cette décision-là de mettre des poteaux ?
10: Disons, il y a le CIEDA et Orange.
11: Orange.
10: Voilà.
12: Et la communauté
11: qui a accepté, et les deux communes. Voilà.
9: Et donc vous voulez pas que le site soit dénaturé ? Je crois qu'il est classé par l'UNESCO, Natura 2000.
11: Il est inscrit dans le parc des Grands Causses pour la protection de la faune et la flore locale.
9: Et donc, vous avez peur que ça dénature le paysage, tout simplement.
10: Ce cirque est l'un des plus beaux points de vue recensés sur le Larzac. Donc, le classement Natura 2000 protège 8 espèces et 6 habitats naturels. Et il est également sur le territoire du parc naturel régional des Grands Causses et inscrit, comme on l'a dit, au patrimoine mondial de l'UNESCO, Causses et Cévennes.
9: Voilà. Il y a le fait aussi que les travaux ont été entrepris sans que, visiblement, personne n'ait été au courant auparavant. Comment ça se peut, ça ?
10: Disons qu'on se pose la question, on aimerait avoir des informations là-dessus. Les travaux ont été interrompus le 17 juin au petit matin, quand un riverain a entendu le début des travaux. Donc il est intervenu pour faire cesser ces travaux immédiatement, et surtout que l'implantation gêne l'entrée dans certains prés. Et avec des engins agricoles, il y aura un problème de passage.
9: Mais on peut s'imaginer qu'il y a déjà d'autres poteaux, il y a d'autres réseaux, je ne sais pas, il y a le téléphone, l'électricité, comment ils font ?
10: Alors sur ce parcours, des réseaux ont été enterrés, ont été enfouis il y a quelques années, pas exactement la date. Et le problème, c'est qu'il n'y a aucune réservation qui a été faite pour la fibre, alors que le développement de la fibre se faisait déjà au niveau national. Et il y a eu un oubli de réservation dans cet affouissement des autres réseaux.
9: Donc vous demandez l'enfouissement. Le surcoût des travaux a été évalué, je crois. Il s'élève à...
10: Alors, le surcoût est estimé à 95 000 euros. Et l'opérateur Orange accepterait de participer à hauteur de 9 500 euros.
9: Bon,
10: 10%, oui.
9: Ils ne s'engagent pas trop. Ils sont prêts à leur sous. Pourtant, on peut s'imaginer que pour une entreprise comme Orange, ce n'est pas grand-chose, 95 000 euros.
11: C'est une petite somme pour eux, effectivement.
9: Et donc, ça serait à la charge de qui ?
12: Il faudrait trouver des subventions.
11: Il faudrait trouver des subventions.
10: Voilà. Donc nous avons écrit.
12: Soit c'est Orange, soit c'est la communauté de communes.
10: Nous avons
11: un département.
10: Voilà. Nous avons interpellé par lettre beaucoup d'intervenants. La préfecture, le CIEDA, la communauté de communes, le parc national le des Grands Causses, l'UNESCO. Et pour certains, on attend des réponses encore. Par contre, nous avons des réponses favorables déjà. Nous avons pas mal de soutien. Et aussi des soutiens d'habitants.
11: De la population.
10: Voilà.
9: Pour geler les travaux, pour l'instant les travaux sont gelés. Et vous avez fait une demande auprès du tribunal administratif pour qu'il prenne une décision.
10: C'était ça.
12: Voilà.
9: D'accord. Quand est-ce que vous aurez une réponse ?
10: Le courrier doit partir aujourd'hui.
11: Courrier part aujourd'hui.
10: En accusé réception.
11: Avec accusé réception.
10: On attend des réponses.
9: Okay. Et alors, pour mobiliser la population autour de votre cause, vous avez entrepris plusieurs démarches.
11: Voilà. Alors, on a fait des courriers, donc, comme on vous a dit, un peu à tout le monde. Et maintenant, on organise une randonnée pour faire découvrir ou redécouvrir aux gens qui ne connaîtraient pas ce cirque de Saint-Paul et surtout le tracé de la ligne et l'implantation des poteaux pour que les gens voient aussi quel est l'impact que ça peut avoir sur les paysages.
10: Voilà. D'accord. Parce qu'il est à noter quand même que ce parcours, il y a le tracé de GR71,
11: voilà, ouais.
10: Avec, qui est très connu.
11: C'est le tour du Larzac, Templiers Hospitaliers.
10: Voilà. Où il y a la course des Templiers qui passe chaque année. Oui. Dire, c'est des milliers de personnes qui chaque année parcourent cette zone.
11: Ce circuit. Mmh. Voilà.
12: La MPO aussi, la MPO qui vient souvent observer les vautours et autres.
10: Où il y a des espèces protégées qui sont, dans, ce protégées
12: qui sont dans le coin.
9: Donc on peut penser que ces poteaux-là pourraient gêner ou entraver la tranquillité des espèces sauvages.
12: Oui, tout à fait.
9: Okay. Ces poteaux, ils doivent être posés le long de la route, je crois, d'une petite route. Qui est entre le Viala et la Fage.
10: Oui. Exactement. Si une route ou deux voitures se croisent difficilement, si on croise un tracteur, il faut se mettre dans le fossé presque.
11: Oui.
10: Donc l'implantation de poteaux tous les 20 mètres, c'est prévu tous les 20 mètres dans les virages et un poteau tous les 50 mètres en ligne droite, ça paraît délicat.
9: D'accord.
10: Surtout quand on a constaté énormément de dépassements de la vitesse. Mmh. Il y a beaucoup d'excès de vitesse sur cette route et elle est particulièrement dangereuse.
11: Oui.
9: Donc, une rando pour mobiliser la population. Donc, vous appelez la population locale et un peu plus loin aussi, les amoureux de nature, pourquoi pas. Le dimanche 13 septembre, à 10h, depuis le Masbaldi, qui est sur la commune du Viala du Pas-de-Jo.
11: Oui.
9: Et vous avez aussi mis en ligne une pétition, je crois.
11: Voilà.
9: Voilà. Oui. Sur quelle adresse on peut la retrouver?
10: C'est mypétition.org. Et l'intitulé de la pétition, c'est « Non aux poteaux dans le cirque de Saint-Paul-des-Fonds ». Voilà.
9: Ok. J'ai posé toutes mes questions, mesdames. Est-ce que vous voudriez rajouter quelque chose?
12: Écoutez, moi, je voudrais rajouter qu'on vous attend nombreux, parce que c'est une bonne cause. Ce n'est pas personnel, c'est pour tout le monde. Il y a beaucoup de marcheurs, il y a beaucoup de spéléologues. Il y a les PEO qui vient examiner. C'est un paysage magnifique qui n'est pas trop abîmé. Bon, cessons de mettre des poteaux n'importe où. Et je pense qu'Orange a les moyens d'enfouir ces poteaux, même à l'échelon national.
10: Mmh. Voilà. Et que le Larzac mérite bien ça.
9: Oui. Ok, très bien. Ben, merci beaucoup, mesdames.
10: Merci.
9: Marie Combe, Nicole Chaudezègue et Nelly Biro, vous représentiez l'association Pas de Poteau. Et vous mobilisez la population pour qu'on enfouisse les lignes de la fibre qui iront jusqu'à la ferme de l'INRAE de la Fage. Merci, mesdames.
12: Merci beaucoup.
10: Merci.

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